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Une grande voix. Merci. Sherazade dans la voix de Francis Lalanne. Merci Francis. Merci beaucoup. Il y a des jeunes générations qui fouillent comme ça chez les vieux poètes. Il en est un qui a sorti un album il n'y a pas très longtemps qui s'appelle La Voix du Vaurien. C'est Jean-Marc Miro. Voilà. Avec bien sûr Manu du groupe Trio.

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Voici les années guinguettes, présentées et réalisées par Christian. Cette émission se compose de musettes entrecoupées de chansons françaises. Nous retraçons les temps forts de la

Nous débutons avec le temps des guinguettes par Jos Baselli. Écoutons Padam Padam et les flanflons du bal de Michel Vauquer et Charles Dumont.

continue en balade avec la Tchokine et Dudu, qui nous présente la valse du Coyon et marche des casques bleus.

C'était Luis Mariano, L'amour est un bouquet de violettes, de l'opérette Violette impériale de Vincent Scotto de 1952. Nous enchaînons les grands classiques du musette avec Milan Gramontique et Les Doigts s'amusent. Quant à Jean Vessade, il nous interprétera avec brio Le retour des cigognes.

Michel Prévost, grand de talent français, nous interprète avec brio ce passo. Si tu vas sur la Costa Brava, puis on passe à la douceur avec ce slow au sole mio.

On se replonge en 1955 avec Méditerranée par Tino Rossi, tiré de cette opérette.

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1: C'était Tino Rossi, né à Ajaccio, de son nom de naissance, Constantin Rossi, né en 1907. Il nous quittera à l'âge de 76 ans, en 1983. Voici Marguerite Boulèche, dite Fréhelle, avec la célèbre Java Bleue, écrit et composé par ce trio, Vincent Scotto, Corning et Renard, en 1939, celle qui nous ensorcelle et que l'on danse les yeux dans les yeux.

nous reprenons le cours du musette avec Guy Denis, professeur d'accordéon et très populaire. Écoutons ensemble Poi Poi Poi, une de ses nombreuses compositions, puis La Machiche, écrit et composé par Willy Stacquet.

tiré des grands classiques du musée de volume numéro 4, Hector Delfos nous remet en mémoire Fleur de musette et la valse des patineurs d'Emil Waldteufel.

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1: Après les patineurs, nous avons écouté Charles Trenet, surnommé le fou chantant, avec cette mélodie écrite en 1960 et enregistrée chez EMI France. Je chante. Tango maintenant avec notre incontournable Willy Stacquet, Nuit de Paris, puis cette

0: Ces deux titres sont tirés de l'album Rendez-vous Musette.
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0: Un dernier titre avant de se quitter. Nous sommes bien le 14 juin, jour de la fête des pères. Je vous souhaite à tous une très bonne fête et je vous dédicace ce titre de Tino Rossi, « Oh, mon papa », qui relate les années 1954.

0: Je vous remercie de votre écoute et de votre fidélité.
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le système capitaliste lui-même poursuit le journal et la source de la grave crise qui tenait l'industrie en général, à part l'industrie de guerre. Cette crise est un compagnon de route du système capitaliste, de ce système qui ne peut pas exister sans crise périodique. Ainsi, le plan de la réanimation avancé par les patrons capitalistes ne concerne nullement la solution de la crise pour les travailleurs, mais au contraire, il vise à jeter son fardeau sur leur dos. La réponse de la classe ouvrière au plan capitaliste de réanimation de l'industrie doit être l'opposition résolue et la lutte à la défense de leurs intérêts et de leurs droits contre le chômage, contre la diminution des salaires, contre les licenciements, etc. Les ouvriers n'ont pas d'intérêt commun avec les capitalistes. Ils doivent intensifier leur lutte contre l'offensive capitaliste, contre l'exploitation capitaliste et l'oppression féroce, souligne de conclure le journal Workers Weekly. C'était la rubrique hebdomadaire « Le mouvement marxiste-léniniste grandit en force dans le monde ». Ici Tirana. Et maintenant, chers auditeurs, avant de clore notre émission, nous invitons à écouter la chanson titulée « Un berceau sur la barricade ».

ici Tirana. Chers auditeurs, notre émission est ainsi terminée. Nous vous remercions de votre attention, espérons vous retrouver très bientôt sur nos ondes.

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1: Mesdames, mesdemoiselles, messieurs, je voudrais quand même vous présenter le groupe Ange, je devrais dire la famille Ange, un grand cru 1970, 32 ans d'âge, vieillu en fût de chêne et en futal de velours. Avec, par ordre d'apparition, alors je pioche dans la famille le premier, le guitariste de naissance, adepte du karma, alors ça c'est Christian qui me l'a écrit, j'en ai rajouté un peu, adepte du Munster et de la salade verte, le tueur à la guitare qui exécute et qui égorge toujours ses solos face à la Mecque, Hassan Ange Hadji. Voilà. Magnifique. Bravo. Une certaine ressemblance avec Pascal Obispo. Alors, suivi de très près par son collègue de planète, un accro de la clé de fa aux Herbes de Provence et au top modèle. Alors, je donne donc évidemment un rendez-vous auto les top modèles qui sont à Saint. On fait une liste d'attente à la sortie. Il s'appelle Thierry Ange Sidoum. Bravo Thierry. Magnifique. Magnifique, Thierry, magnifique. Voilà. À la batterie, celui qui a un tempo tellement précis qu'il serait capable de faire les secondes de l'horloge parlante. C'est un tanneur de peau, maniaque du tempo devant l'éternel, Mister Hervé Ange Rouillet. La serviette, comme Jacques Brel, évidemment. Bravo. Alors là, j'ai un petit problème parce que Christian m'avait dit, tu annonces, la bine ne fait pas le moine, mais la bite fait le patrimoine. Bon, vous savez, vous connaissez le passé terrible de ce vieil obsédé qu'on connaît depuis maintenant tellement longtemps. Moi je dirais plutôt les chiens font pas des blaireaux, puisque dans la famille des camps, je pioche maintenant celui dont la voix finira par provoquer heureusement le suicide de Pascal Obispo, Tristan des camps. Voilà, ça te va? Il a voulu se faire les couettes de Sheila, mais il est myope. Alors, il est suivi de très près encore, et certains même disent de trop près, par la petite dernière, la squaw du groupe, un volcan femelle en fusion. La squaw de la tribu, c'est Caroline Croza. Ouais. Numéro 79, vous pouvez l'applaudir. Waouh! Ça va, oh, calme-toi. On l'appelle petite biche qui saute un peu trop dans la prairie. Alors, quant au plus gros morceau, alors évidemment, il ressemble plus à Orson Welles sur la fin qu'à Alain Delon sur ses débuts. C'est lui qui l'a écrit, je suis pas comme ça, j'aurais pas osé évidemment. Mais il s'en branle, enfin il s'en fout, je veux dire. Il est du signe boulimique, ascendant touche à tout, mais ce qui veut pas dire tripote, d'après ce que j'en sais. Je sais pas comment dire, c'est un monstre, c'est n'importe quoi, on se demande ce que ça fout là. Et pourtant, ça cartonne depuis maintenant 32 ans. Dans la famille Descamps, je vous demande d'applaudir donc le père éternel et le vrai cette fois, Christian Descamps. C'est le vrai éternel, l'autre est un faux.
2: Pour ceux que j'ai oubliés et pour les autres, je dédie cette petite chanson qui est la face B d'un vieux vinyle, premier 45 tours de Ange en 1870, enregistré dans une écurie à cochons. Et ça a commencé un peu comme ça.

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2: Bonjour à tous et merci d'être à l'écoute de Radio Sud. Exceptionnellement, c'est moi, Michel, qui va présenter cette émission suite aux problèmes que nous connaissons actuellement. C'est donc parti pour une nouvelle émission de Rock and Boogie qui commence avec trois grandes stars du rock and roll. Vince Taylor dans Rock Road Blues en 1958, une reprise de Bill Monroe sortie en 1946. Eddie Cochran, 20 Flight Rock, 1957, une chanson reprise par les Stones en 82 et par Paul McCartney en 88. Et enfin, la troisième star, c'est Chuck Berry avec Two Pop Two Pop en 1960. Et bien sûr, cette émission est entièrement réalisée par notre amie Rachel.
0: Well,

On poursuit avec une petite séquence de 4 morceaux de Boogie Woogie, un style musical propos jazz basé sur le piano qui nous vient des Afro-Américains. Mais c'est aussi une danse endiablée, précurseur du rock and roll. On écoute Hangover Boogie par Bob Newman, chanteur et compositeur de Country Hillbilly Boogie né en Georgie. Boogie Woogie Country Girl, une reprise par Bob Dylan. L'original de cette chanson date de 1955 et était interprétée par Joe Turner. Ensuite, nous entendons Webb Pierce et Vance Morris.

Teenager Boogie 1956 par Webb Pierce, un chanteur de country rock and roll. Et juste avant, Crazy About Boogie, un morceau de Hillbilly Boogie par le groupe Vance Morris et His Alabama Playboys. La suite avec notre séquence féminine, donc place à trois femmes avec Anita Ville et sa petite voix de fillette dans Daddy Let Me Go. Becky Durning, une chanteuse noire n'ayant sorti qu'un seul album avec Jimmy Boone. Et en trois, Beverly Bee, une chanteuse jazz rock dans Sugar Plum de 1961.

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1: Pour notre petite séquence twist d'aujourd'hui, Rachel a choisi 4 chansons françaises. C'est gagné par les Swifts. Ce sont 5 chanteurs français de Haute-Savoie du début des années 60 qui n'ont enregistré que 2 45 tours mais qui ont repris beaucoup de tubes rock'n'roll dans leurs concerts. Ensuite, les Parent Twist de Stella Vandel, une petite française née à Paris. Et on terminera avec 2 chansons de 1962. Sylvie Vartan, Locomotion, une reprise de la chanson Little Eva, bien sûr. Et en dernier, Richard Anthony, spécialisé également des reprises, J'irai twister le blues. 1, 2, 3, 4.

Après le twist, on va danser sur de la musique plus langoureuse et profiter de ce moment pour se câliner un peu. On écoute la voix chaude de Fats Domino avec Valley of Tears, ensuite Elvis Presley, Are You Lonesome Tonight, et enfin Cliff Richard, 50 Years for Every Kiss.

Voici à présent deux morceaux instrumentaux de Scotty Moore, un orchestre qui a repris sur un même album quelques belles chansons d'Elvis. Voici donc Scotty Moore dans Don't Be Cruel et That's Alright, Mama.

Et c'est avec cet instru de Scotty Moore qui s'appelle Mystery Train qu'on va revenir au bon vieux rock'n'roll avec trois chanteurs très appréciés par les fans de rock. Voici Richie Valens' Rocking All Night 1958, Little Richard, The Girl Can't Help It en 1956 et Jerry Lewis et Money qui date lui de 1961. C'était une reprise.

Et après cette version endiablée des cousins Parasol qui date de 1961, on va se quitter avec un très chouette morceau instrumental, abouti de Pete Boone. Merci pour votre écoute. On se retrouve dans 15 jours. Peut-être que Rachel sera de retour d'ici là. Sinon, bien, je reprendrai encore une fois la relève. D'ici là, prenez bien soin de vous. Bye bye.

chers auditeuristes de Radio Sud, bienvenue dans cette nouvelle émission « C'est ici ». Ici, c'est la commune de Villers-de-Ventorval. On va commencer notre petit voyage dans cette jolie commune par l'abbaye d'Orval, bien connue hein, pour sa bière, son fromage. Mais ce soir, c'est autre chose. C'est un voyage dans le temps et dans l'espace d'une certaine Hildegarde. Au programme de cette émission, donc, d'abord cette balade chantée et contée à l'abbaye d'Orval. Ensuite, nous ferons 2 kilomètres à peu près pour nous rendre chez Sophie, qui va nous parler du Rosen et de Marion Rosen. Comme ça, nous allons rester dans le soin. Et pour terminer cette émission, il y aura quelques informations sur des stages de vannerie. Bon, on ne peut pas vous garantir que Hildegarde von Bingen pratiquait la vannerie, mais elle aurait pu. Alors voilà, rendons-nous pour commencer à l'abbaye d'Orval.

0: Est-ce qu'un chant peut aider à retrouver un amour perdu? Est-ce le chant du rossignol qui a aidé une femme, Mathilde, à retrouver un anneau d'or perdu à la fontaine? Est-ce un autre chant qui aida une toute autre femme, Hildegarde, à trouver son chemin de vie? Est-ce qu'un chant peut aider? Écoutons celle qui chante ici, c'est l'eau. Et dessous l'eau, celle qui chante, peut-être c'est la truite. Et sous les écailles de la truite, peut-être celle qui chante, c'est la fée. Fée, à la fontaine, faire le vœu de te rencontrer. Ben quoi, ça lui est bien arrivé à lui, au seigneur de Lusignan, rencontrer une fée à la fontaine. Et Lusignan, c'est en France. Bon, c'est dans le Poitou, mais la France ici, c'est juste à côté, hein. Quand ça lui est arrivé, elle, fée, elle venait de sortir de l'eau, ruisselante. Lui, sa gorge sèche comme jamais. Comment t'appelles-t-on? On me nomme Mélusine. Beauté étrange. Visage, corps de femme, mais beauté un peu inquiétante, un tout petit peu serpente. Et serpente, elle l'était. Un jour par semaine, son corps se couvrait d'écailles depuis la taille vers le bas, s'enroulait en anneaux puissants qui glissaient à ras de terre, tandis que dans son dos s'ouvrait une paire d'ailes qui pouvait la mener au milieu du ciel. Hybride, débridée, non répertoriée, hideuse et en même temps fabuleuse. Quand il l'a vue, elle venait de sortir de l'eau, de ranger ses anneaux. Et toi, comment t'appelles-t-on? Lusignan, seigneur de Raymond. Et à Raymond, elle a souri. Oui. Et Raymond aussi, il lui a dit oui. Il lui a dit oui à tout ce qu'elle lui demandait. Devenir une femme, une dame.
1: Oui.
0: Porter des robes comme des peaux de seconde peau.
1: Oui.
0: Couvrir cette terre d'abbayes, de châteaux.
1: Oui.
0: Et aussi avoir une chambre à moi, où me retirer un jour entier par semaine sans jamais être dérangée.
1: Oui.
2: Oui, moi, Lusignan, seigneur de, je t'en fais la promesse. Alors, Mélusine, pour son Raymond, eh bien, elle lui a offert tous les trésors de la terre et puis ceux du ciel. Trésors brillants, scintillants, qu'en secret, elle caresse de tous ses anneaux pour qu'ils restent trésors vivants, vibrants. Et la terre de Lusignan s'est couverte d'abbayes, de châteaux et aussi d'enfants. Enfants à la beauté rare, un peu étrange, un tout petit peu Qui est-elle, ma femme? Qui est-elle, celle-là, qui s'est enfantée de pareilles merveilles mêlées de monstruosité? Qui est-elle quand elle vit en secret sans moi? Lusignan, seigneur de, il a plaqué ses yeux au trou de la serrure. Serpente, hideuse, hybride et en même temps fabuleuse. Trop tard, pacte rompu, Mélusine, ses clics et ses claques par le milieu de l'air, elle a disparu. Hildegarde aussi, elle a dû tout quitter. Hildegarde ses clics, ses claques pour trouver une issue, se tracer un chemin de liberté. Toute une vie à vous raconter, celle d'Hildegarde, un long chemin qui se trace encore jusqu'à aujourd'hui. Mais au début de ce chemin, Hildegarde, ça a d'abord été une enfant, petite fille, 8 ans. On est au début du 12e siècle, pas très loin du Rhin. Elle naît dans une famille noble. C'est la dixième enfant de cette famille-là. Petite fille étrange. Parfois, ses yeux deviennent si pâles. On dirait qu'elle part. Et c'est vrai, elle part. Elle s'en va voir, contempler des choses que d'autres ne voient pas. Depuis l'âge de 3 ans, elle a des visions.

à sa nourrice, elle a demandé: tu vois, toi, le cœur des fleurs quand il est encore tout fermé,

étrange. Étrange petite fille. Alors, ses parents, eh bien, ils décident de la donner à Dieu. D'ailleurs, elle est tellement pâle. Qui sait si elle pourra jamais enfanter ? 8 ans. Elle va devoir partir pour le monastère. Elle, alors, elle poigne dans la vie, dans tout ce qui sent ses parfums d'enfance, sa terre-là. Elle prend, elle poigne une fleur, un bouton à peine éclos. Allons, ma fille, il faut partir. Et Hildegarde, elle quitte sa maison d'enfance, chargée de ces parfums qui accrochent à la vie, qui empêchent de tomber. Elle part.

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sera une abbaye forestière. Forestière. La forêt est partout, tout autour. Et dans ce lieu, c'est une vie complètement nouvelle qui s'invente. Ça chante. Jour et nuit, ça chante. Et puis, ça entre et ça sort. Ça s'aventure dans la prière, dans les livres et aussi dans la forêt. Un jour, plutôt un matin de février, un très beau matin de février au XIIe siècle. Vous savez, en février, ça ne sert à rien de sortir trop tôt. Mais vers 10h, 10h30, quand le soleil, et le soleil de février peut être déjà très, très vigoureux, le soleil alors arrive parfois juste à donner sur le petit talus de terre à la lisière de la forêt, là où les feuilles séchées de l'automne font comme un tapis et protègent les premières petites merveilles. Hildegarde a emmené ses sœurs récolter ces petites merveilles de février. Quand le soleil donne, ça s'ouvre et ça sent. Le parfum de la violette. Vous savez, cette petite note poudrée, un peu de cire, vous l'avez ? Il y en a qui arrivent à la voir là dans le nez. Presque. Ah, c'est difficile, hein, mais presque. Les robes des sœurs ont effleuré ces petites merveilles. Et puis, elles ont virevolté tout le long de la lisière pour en ramasser. Et le parfum alors est monté dans l'air. Parfum de la violette dans le soleil.

plus tard, en cuisine, dans de larges bassines, faites tomber vos fleurs, mes sœurs, faites tomber toutes ces fleurs dans ce vin blanc très pur. Ajoutez miel et gingembre, mes sœurs, et tournez, tournez, mes sœurs, tournez. Élixir, violette. Et en tournant dans ce vin blanc, tout plein de ces fleurs merveilleuses, elles ont senti toutes comme une fleur qui doucement s'ouvre dans leur ventre. Une fleur si épanouie, aux pétales soyeux et si larges et généreux qu'ils poussent contre les parois de leur ventre et qu'ils retombent pour leur faire

0: tournons, mes sœurs. Et elles se sont mises à tourner, toutes tournées pour le plaisir et la joie de faire virevolter leurs jupes violettes, toutes neuves. Et cette joie leur a donné l'envie, dans ce lieu tout nouveau, d'une fête, à partager. Avec des invités. Plaisir, joie, dans ce lieu tout nouveau.
1: Bien, après ce magnifique spectacle, nous allons tenter une interview. Alors c'est toujours un peu compliqué, hein. Il faut ranger le matériel, il faut charger les voitures, etc. Donc je vous propose un petit morceau de musique pendant ce temps-là. Et puis une interview donc, de Julie Renson et Anne Catin. Chers auditeurs de Radio Sud, voilà, je vous présente, enfin vous ne les voyez pas, mais vous allez les entendre, hein. Donc il y a Julie Renson qui est conteuse et Anne Catin qui est chanteuse. C'est bien ça, hein?
2: C'est bien, ça.
1: Et donc, on vient d'entendre un superbe spectacle sur Hildegard von Bingen. Voilà, je ne vais pas vous en dire plus. Il y aura des extraits. Et je voulais un peu vous demander comment ça vous est venu, cette idée d'entreprendre un travail sur Hildegard.
2: Alors, moi, en tant que chanteuse, Hildegard, je chante ses chants depuis fort longtemps. On s'est rencontrés comme ça. Ça s'est fait très progressivement parce que je m'intéressais au chant grégorien, au chant médiéval. Et puis à un moment, sont venus se glisser les chants d'Hildegard. Et à partir du moment où j'ai commencé à chanter ces chants-là, c'est incroyable ce qui se passe. C'est un chant qui nous traverse entièrement et qui ne m'a plus quitté. Depuis une vingtaine d'années, on va dire.
1: Ah oui, d'accord. Ah oui, c'est un long travail. Une petite anecdote, hein, il faut dire ça quand même, que tu as chanté un chant qui était chanté presque en même temps. C'était le chant d'un des moines. Tu as expliqué ça au début. Il t'avait donné une partition.
2: Oui, alors, il se fait que notre proposition, c'est un peu de partir de la vie d'Hildegard. Et pour voir comment elle peut nous interpeller, nous, aujourd'hui. Et comme elle a été abbesse bénédictine, et donc elle a vécu dans un monastère, eh bien, ce qui rythme la vie des moines toute la journée, c'est de chanter à l'office. Et donc, d'emblée, dans le spectacle, on a glissé, pour créer l'ambiance, un chant de l'office des complices, et la fin du jour, et on chante toujours, enfin les moines bénédictins et ici les trappistes à Orval chantent le Salve Regina. Et donc moi je tenais, puisqu'on était à Orval, en plus quasiment à l'heure où ils le chantent dans l'église, je tenais absolument à chanter la version d'Orval. Et donc j'avais demandé au frère Bernard Joseph, qui est le frère hôtelier, s'il pouvait me transmettre la partition de la version d'Orval. Voilà. Et c'est ce que j'ai fait.
1: Voilà, ça valait la peine de le dire, hein, ouais, c'est quand même spécial.
2: Oui.
1: Donc voilà, ça c'était pour l'aspect chant. Alors au niveau du conte, c'est elle qui t'entraînait dans Hildegard ou...
3: Non, parce que je connais Hildegard depuis plus loin que ma rencontre avec Anne, je pense. Moi j'ai étudié, aujourd'hui je raconte des histoires, mais j'ai étudié l'histoire de l'art.
1: D'accord.
3: Et j'ai toujours été très attirée par l'époque du Moyen-Âge, et précisément le XIIe siècle. Et donc forcément, cette figure de femme m'a attrapée par les oreilles à l'époque où j'étudiais l'histoire de l'art. Mais en même temps, je pense qu'elle était déjà présente... auprès de la petite fille que j'étais, et qui était assez fascinée par le végétal déjà depuis toujours, et puis aussi par certains lieux. Je ne me qualifierais pas de grenouille de bénitier, mais depuis que je suis toute petite, moi j'aime bien en fait les églises, les potales, ces endroits où on se pose, où les fleurs sont là aussi et où on est un peu au seuil du mystère.
1: Oui, il y a quelque chose de cette nature-là. Alors, vous allez avoir des extraits hein, du spectacle. Je parle aux auditeurs hein, qui sont là de l'autre côté du poste. Donc, voilà, on ne va pas en parler plus. Hein, je crois que comme ça, ils auront l'occasion de se faire une idée. Mais vous n'aurez pas tout. Hein. Mais c'est possible, par contre, de pouvoir entendre l'ensemble bientôt,
3: oui,
1: me semble-t-il.
3: Oui, oui.
1: Quand est-ce que ça va se passer?
3: On sera bientôt à une date clé de l'année qui est le solstice d'été. Donc, on a, oui, la chance de donner notre spectacle le 21 juin.
2: Le jour du solstice.
1: Oui.
3: Et non pas une, mais deux fois, puisqu'on le proposera du côté de Dinan, exactement à Bouvigne.
1: Voilà, Bouvigne.
3: Voilà, et on le donnera à 10h30 et à 19h30. Donc on va vraiment faire les deux moments
1: oui, mais au même endroit.
3: De la course du soleil, là, de ce jour très spécial, au même endroit. Et donc on a dit Dinan, on a dit Bouvigne, mais encore plus précisément...
2: Dans les ruines du château de Crèvecœur.
1: Ah oui, ça convient bien aussi, hein?
3: Oui.
1: Moins bien que l'abbaye d'Orval, évidemment, parce que l'abbaye d'Orval, c'est quand même le top.
2: À chaque fois qu'on le joue, on est dans un lieu différent et on essaie chaque fois de se mettre vraiment en contact avec le lieu. Et donc, à chaque fois, on doit un petit peu adapter notre propos
1: j'imagine.
2: Au lieu et vraiment tenir compte de l'histoire du lieu, de sa situation... Donc, dans les ruines du château de Crèvecœur qui domine la Meuse, ce sera encore une autre aventure.
1: Est-ce qu'il y a un site internet ou un numéro de téléphone si on veut des renseignements?
3: Oui, il y a un site internet. Donc, c'est volubilisasbl.be.
1: Voilà, c'est tout simple. Volubilis,
3: oui.
1: Et ASBL comme ASBL,
3: oui.
1: En un mot. Hein.
3: En un mot.
1: Ok, ben voilà, comme ça vous savez tout, hein. Eh bien, un tout grand merci pour ce beau spectacle et puis que tout se passe bien dans la suite. Hein.
3: Merci pour aussi. L'accueil dans le sud.
1: Au revoir.
2: Au revoir.
1: Ben voilà, on va rester sur la commune de Villers-de-Vantorval, juste un petit peu plus loin, un peu plus vers le centre, hein, de l'autre côté de la nationale. Le conte se termine par Hildegard von Bingen qui, après avoir voyagé dans l'espace, voyage dans le temps. Et alors, il y a un enchaînement vraiment magnifique avec l'idée du soin, hein, puisqu'il était bien expliqué que Hildegard von Bingen, son trip, comme on dit de nos jours, c'était vraiment de prendre soin. Et il se fait que j'ai rencontré quelqu'un qui m'a parlé de Rosen, figurez-vous. Et Rosen, voilà, c'est Sophie hein, qui est là, à côté de moi. Rosen, c'est le nom d'une dame, hein, si je me souviens bien.
4: Oui, c'est le nom d'une personne.
1: Oui, voilà. Alors, tu peux nous en dire un peu plus?
4: C'est une femme qui était plutôt formation kinésithérapeute et qui a développé une méthode qui s'appelle la méthode Rosen où elle accordait beaucoup d'importance au toucher et donc par la présence vraiment des mains à certains endroits du corps elle a pu observer que là où elle voyait les tensions elle posait les mains d'un certain temps il y avait des tensions qui se relâchaient. Et c'était souvent des lieux de trauma plus ou moins profonds. Et donc, il y a beaucoup de personnes autour d'elle qui se demandaient comment elle faisait pour arriver à soigner comme ça ses patients. Et on s'est intéressé à sa manière à elle de travailler.
1: D'accord. Et ça date de quelle époque, ça?
4: Ben, Marion Rosen, elle était de 1914 à 2012. Mais en fait, au moment de la guerre, elle a émigré en Californie. Comme elle était juive,
1: elle a dû
4: se sauver.
1: Ouais.
4: Voilà. Et c'est là qu'il y a la plus grande école dans le monde. Et puis de là, il y a des gens dans les pays scandinaves, en Angleterre. Et puis ça s'est développé un peu partout.
1: D'accord. Et elle était où au départ?
4: À Munich.
1: À Munich, ok.
4: Et donc, elle a connu aussi les thérapeutes, Jung et tout ça. Et sa mère était aussi kinésithérapeute et connaissait tout le monde de l'époque dans des médecines plus alternatives aussi.
1: D'accord, ok. Donc c'est une histoire de toucher, tu peux nous en dire un peu plus? Donc il y a une histoire de libérer des tensions, du trauma. Donc, est-ce que c'est seulement physique ou est-ce que ça peut aussi éventuellement être émotif ou psychologique?
4: Voilà. Ce qu'on dit, c'est que ça travaille très fort sur le subconscient. Tout est emmagasiné dans notre corps. Il y a beaucoup de choses dont on n'a pas conscience. Et le fait de poser des mains à ces endroits où on observe, nous, des tensions et où la respiration ne passe pas, ça va libérer des choses qui peuvent être très fortes, comme tu dis, des émotions, des... Ou ça va se faire petit à petit, ou ça va se faire à travers les rêves. On ne sait jamais très bien quand quelque chose va se passer. Nous, ce qu'on observe toujours, c'est la respiration. Essayer de rendre la respiration plus fluide.
1: D'accord. Alors, une petite parenthèse, il y a un stage qui va se faire bientôt à Viotta, je pense.
4: Oui.
1: Alors, ceci n'est pas une émission publicitaire, étant donné que le stage est déjà complet. Mais il va y avoir des activités régulières, je pense. Hein. Donc, où il y a déjà des activités régulières.
4: Oui, c'est ça. Tous les 2-3 mois, on organise des week-ends, mais c'est plutôt le mouvement Rosen. Et donc, Marion proposait qu'entre ces séances de toucher en individuel, on continue à essayer de libérer son corps en faisant des mouvements ensemble.
1: D'accord. Donc, voilà. Oui, oui, ça, je connais plusieurs personnes qui font du Rosen, comme on dit. Et alors, il faut savoir que chez les Rosen, il y a tout un débat comme ça. Il y en a qui clament haut et fort, non, le Rosen, ça se passe sur table. Et puis, il y a d'autres qui disent, non, Mario, elle a bien dit, le mouvement, c'est important. Vous avez bien compris que Sophie fait clairement partie de la deuxième catégorie.
4: Moi, je fais partie de toutes les catégories. Justement, je n'aime pas qu'on me mette dans l'une ou dans l'autre. Tout est aussi important. Le mouvement, c'est la vie. Ça nous concerne tous. Et si on a envie d'aller plus loin dans le travail, c'est important de le faire sur une table. Mais...
1: Mm-hmm. Et c'est le mouvement, ça se fait en musique ou...
4: Voilà. Le mouvement, ça se fait avec un support musical où on travaille d'abord sur soi-même. Et puis, ce qui est très intéressant, c'est comme la vie, c'est qu'on fait des choses ensemble, en groupe, par deux. Voilà. L'idée, mm-hmm. c'est tout à fait comme dans la vie.
1: Et la musique qui est choisie, c'est une musique spécifique ou ça
4: pas
1: peut être n'importe quoi?
4: C'est adapté à ce qu'on va faire. Si on va danser ensemble, ça va peut-être être plus joyeux. Et si on va faire quelque chose de plus introspectif, ça va être plus doux. Mais on choisit les musiques qu'on veut et on en fait ce qu'on veut.
1: Mmh.
4: Marion, elle avait juste 10 disques pendant ses cours de mouvement et elle passait ses 10 disques chaque semaine.
1: Et on sait lesquels c'est?
4: Moi, je ne le sais pas, mais il y a sûrement des gens qui le savent.
1: Ah,
4: oui.
1: J'ai un peu regardé. C'est drôle de savoir ce qu'on pouvait bien
4: vrai.
1: Écouter
4: ça
1: à cette époque-là.
4: Ça pourrait être rigolo de retrouver les disques.
1: Et donc, oui, il y a des stages, etc. Est-ce qu'il y a des... Si on veut venir à un stage comme ça, on doit déjà s'y connaître en Rosen ou bien...
4: Non, c'est toujours ouvert à tout le monde. En 2027, je ferai un week-end d'initiation, par exemple, pour les gens qui veulent s'initier au toucher. C'est ouvert à tout le monde. Voilà. Après, on peut se lancer dans la formation, mais souvent, on le fait d'abord pour soi et puis on continue pour l'offrir aux autres.
1: Alors, pour trouver l'endroit, c'est facile. Vous partez de la brasserie d'Orval, hein, tout le monde connaît, et puis vous dépassez la brasserie Jean-Goulf, et puis il y a un pont sur la gauche que vous traversez, et puis vous y êtes arrivé.
4: Hein, tonnelle, hein. Il y a une tonnelle et un marché, là.
1: Oui, oui, une tonnelle en dur. Voilà. Que dire encore?
4: Ben oui, je pense peut-être Hildegarde et Marion, et ce serait bien entendu. Et pour moi, je pense tout mon travail, ça consiste à prendre soin des légumes, des gens, du vivant et de nous-mêmes. C'est le plus important, je crois.
1: Oui. Oui, l'agriculture paysanne. Allez, une petite page de publicité. Radio Suisse.
4: Prendre soin, c'est vraiment très important. Voilà, dans cette période où il n'y a plus le temps pour ça, c'est extrêmement important de s'accorder des moments de soins pour soi-même.
1: Alors, Sophie l'a évoqué, hein, cultiver, élever des légumes, prendre soin des légumes. Et donc, dans ce cadre-là, Radio Suisse sera la petite foire à tourner. Parce qu'il y a l'agriculture industrielle qui attaque la terre, et puis il y a l'agriculture paysanne qui en prend soin. Et donc voilà, Radio Sud, on aime bien ça, le soin. Et bien voilà, écoutez, on va déjà en rester là, parce que Sophie a toujours beaucoup de choses à faire.
5: Et puis, bien que ça ne se remarque pas de ne pas trop te parler, moi je trouve qu'elle fait ça très bien. En tous les cas, un grand merci Sophie. Et puis, est-ce que si on veut des renseignements sur le Rousen, s'inscrire à un stage, en savoir plus, comment est-ce qu'on peut faire ?
4: On peut toujours demander mon numéro de téléphone, sonner à la porte et venir prendre une séance, c'est l'idéal.
5: Oui, voilà. Tu peux dire ton numéro peut-être ?
4: Oui, on peut dire sur la radio.
5: Oui, bien sûr. Hein.
4: Mon nom c'est Sophie et le numéro de téléphone 0494 49 07 20.
5: Encore une fois, plus doucement, si tu veux bien.
4: 0494 49 07 20. Voilà, vous êtes bienvenue pour une séance de Rousen.
5: Quelle magnifique conclusion. Pour la suite de l'émission, eh bien, on va rester à Villers devant Torval, figurez-vous. On va pousser une pointe jusque la ferme de Gérardnoux. Et là, on fait de la vannerie, un stage de vannerie. Et donc, moi, je ne doute pas qu'à l'époque de Hildegard von Bingen, on faisait aussi de la vannerie. Hein. Rien ne nous dit si elle s'adonnait à cet artisanat bien intéressant.
6: Vous savez qu'il n'y a pas plus de casse. Et donc, le brin, tu viens le serrer ici. Mm-hmm. Il repasse encore une fois. Mm-hmm. Et puis, tu prends le deuxième, celui qui est à droite, que tu as choisi. Mm-hmm. Celui-là. Et celui-ci. Tu lui fais aussi un beau tournant là. Tu lui fais un beau tournant ici en collant bien sur le montant, oui. Et puis tu vas passer là. Et c'est ça qui va faire ce croisement.
7: Okay.
6: Donc lui, il va faire l'aller et il va faire le retour. Et quand il a fait le retour,
7: le même
6: celui-là, il va faire l'aller, le retour.
7: Okay.
6: Quand tu auras fait le retour, tu le laisses en attente et c'est l'autre qui va faire le retour.
7: Et puis l'aller après ?
6: Oui.
7: Donc ils font deux.
6: Chaque fois, ils vont faire deux passages.
7: Ok,
6: aller-retour.
5: Voilà, c'est Marianne qui expliquait les histoires d'aller-retour. Bon, on peut peut-être aller dehors, ça va pour toi ?
6: On peut aller dehors.
5: Voilà. Alors voilà, on est à Villers devant Torval. Hein.
6: À Gérardnoux.
5: À Gérardnoux, oui. Donc c'est un stage de vannerie.
6: C'est ça.
5: Alors je me suis renseigné, donc c'est, on apprend à faire des vannes, hein, c'est ça, des blagues.
6: Exactement. Donc voilà. Là, tu es fort, on te reconnaît bien là.
5: Oui, tout à fait. Et puis, donc, je me suis renseigné un petit peu, c'est pas ça du tout. Les gens viennent avec, c'est une espèce de repair café, où des gens arrivent avec des vannes diverses et variées.
6: C'est ça.
5: Et on les répare.
6: Voilà, exact.
5: Donc voilà. Donc vous l'avez compris, c'est un stage de vannerie. Mais non, ce n'est toujours pas ça. Alors, de quoi s'agit-il ?
6: Et donc, c'est plutôt des gens qui n'ont pas trop peur, hein, ils sont plutôt téméraires et ils viennent apprendre à se servir de leurs mains et des brins d'osier pour fabriquer des paniers ou d'autres choses. Parce qu'il n'y a pas que les paniers en vannerie.
5: Oui, oui. Ah, mais qu'est-ce qu'il y a d'autre, par exemple ?
6: Ah, on peut faire de l'architecture végétale, on peut faire de la décoration, on peut faire le tressage de plantes sauvages. C'est vraiment multiple. On peut se faire des lampes, on peut se faire vraiment beaucoup de choses.
5: Oui, oui, oui. Et puis ça, un matériau traditionnel, ça fait
6: bien
5: quand même...
6: Bien de chez nous, voilà.
5: Ça remonte à quand, tu as une idée, à peu près ?
6: Ah, ben, on a retrouvé ça fossilisé il y a fort longtemps. Hein,
5: oui.
6: On va vraiment chez les premiers hommes. Hein.
5: D'accord, ouais. Alors, 200-300 000 ans par là, quoi.
6: Ah, ben, on trouve fossilisé moins 6 000 avant Jésus-Christ.
5: Ah, oui.
6: Voilà. Donc, dans les tourbières, on retrouve des croisées,
5: Égyptiens,
6: des bâtons,
5: ça,
6: oui. Voilà, c'est ça.
5: D'accord, ben voilà. Donc,
6: on fait maintenant ici. Hein. Donc, en stage, les gens apprennent à refaire ces gestes qu'on a oubliés et pourtant qui sont ancestraux.
5: Oui, oui. Ouais. C'est chouette, ça, de maintenir une forme de tradition. Hein.
6: Oui, tout à fait. Qu'on avait un peu perdu pour un tas de raisons. Pas qu'à cause du plastique. Hein. Aussi parce que c'est un travail parfois dur. On préfère que les jeunes aillent faire des études. Hein. C'est quand même plus engageant. Ici, c'est physique. C'est un peu dur parfois. Pas toujours, mais parfois. Et donc, c'est vrai que les vieux vanniers n'avaient pas toujours envie de transmettre à leurs petits-enfants. Ils préféraient des meilleurs métiers que le métier de vannier.
5: Oui, moi, je disais tout à l'heure, j'ai un peu d'arthrose dans les doigts. Et alors, ce genre de manipulation, on doit forcer, etc.
6: Mais on peut faire de la vannerie sans forcer. On peut travailler d'autres plantes que l'osier, et du coup, on va moins forcer. Et donc, c'est quand même bien aussi pour l'arthrose qu'on fasse bouger nos doigts.
5: Oui, oui, c'est vrai. Enfin, chers auditeurs, auditrices, vous pouvez aussi faire de la guitare. Voilà, il y a un stage de guitare qui est bientôt organisé, je ne sais pas où.
6: Ah, voilà.
5: Voilà. Ben,
6: on peut combiner guitare et vannerie ? Non.
5: Oui, ce serait intéressant. Je ne suis pas sûr que le son résonne bien, mais toujours est-il. On va faire une petite pause musicale. Tu as une idée de musique qui te vient comme ça ?
6: Ah, bah, un beau morceau de guitare.
5: Ben voilà, allez, hop, c'est parti.

0: après un beau morceau de guitare de Marc Lelangue, nous y voici, The Soul of a Man, l'âme de l'homme. C'est une chanson mystique faite par un vieux bluesman qui était révérend en même temps. Et alors il s'interrogeait comme ça sur l'âme humaine. Enfin bon, puisque tout le monde ne parle pas anglais, en substance, dans la chanson, il dit l'esprit n'est rien d'autre qu'une lumière qui brûle. Voilà. Alors ici, ce sont des pensées traditionnelles. Nous sommes dans un stage de vannerie, hein? Traditionnel, non, oui, en tout cas, une tradition.
1: Oui, tout à fait, une tradition qu'on essaie de reproduire et puis d'adapter à ce qui est contemporain.
0: D'accord. Voilà. Il y a quoi, par exemple, comme utilisation contemporaine de la vannerie?
1: Ah, on peut partir dans des formes très artistiques, et donc on perd un peu le côté parfois usuel du panier, mais on fait notre œuvre pour le beau, pour l'expo, pour la beauté des gestes et de la forme.
0: Oui, il y a par exemple une très jolie cabane, hein, à l'entrée. Là.
1: Oui, alors, oui, tout à fait.
0: Ce que j'adore, c'est que le sol est en train de repousser. Quoi.
1: Voilà, voir la force de vie de ce sol, c'est impressionnant.
0: Oui, oui. Ouais. C'est une espèce de leçon de vie en soi, déjà. Hein.
1: Tout à fait. Et donc, pour nous, c'est vraiment chouette qu'on puisse justement se dire que mais ça, c'est quelque chose de chez nous, qui pousse chez nous, qui est volontaire chez nous, qu'on peut multiplier facilement, qu'on peut distribuer. On peut, si on a la chance d'avoir un jardin, cultiver son sol et on peut se faire ses paniers. C'est quand même magnifique, quand même.
0: Oui, oui. Et puis, ça peut avoir une utilisation agricole. On peut faire des espèces de clôtures aussi avec
1: oui,
0: ça.
1: Oui, tout à fait, tout à fait. Donc, qu'on reste.
0: Comment on appelle ça encore?
1: L'architecture végétale.
0: Ah oui. C'est une espèce de clé, en fait.
1: Ah non, toi, tu parles des plessis. Donc, ça, effectivement, ce sont des bordures, des espèces de mini-barrières qu'on va utiliser en bordure de potager, de champs, etc.
0: Ouais. Ça pourrait être pour un poulailler, à la limite des moutons.
1: Tout à fait, tout à fait. D'ailleurs, quand on cultive un peu de saule ou quand on a des saules têtards près de chez soi, on a des branches de toute taille et donc on va garder les petites de l'année, les toutes petites et fines pour la vannerie fine, pour les paniers. Mais toutes les grandes, on en a souvent beaucoup plus et celles-là, on va les utiliser dans les jardins, dans les bordures, dans les poulaillers, dans tout ce dont on a besoin.
0: D'accord, d'accord. Voilà, oui, il y a tout ça. Et alors, j'ai écouté un peu, hein, en buvant mon café, les discussions. Alors, c'est très amusant. C'est du français, mais on se demande un peu quelle langue ils parlent.
1: Oui.
0: Comme dans toute tradition, il y a un langage. C'est un peu comme les maçons, les bâtisseurs,
1: voilà,
0: etc.
1: Voilà, dans tout artisanat, on a vraiment notre jargon, vraiment.
0: Ouais,
1: vraiment.
0: Ou les marins, ouais, ouais. Enfin, voilà. Y a, ouais. Et donc, il y a vraiment un jargon, c'est étonnant. C'est du français, mais on ne comprend pas ce que ça veut dire quand on n'a pas, pas la clé de déterminement. Un derrière, deux devant. Oui, mais sinon, ça risque de faire un angle. Enfin, voilà, des
1: oui,
0: choses comme
1: fait.
0: Ça. Et ça t'est venu quand, cette idée de dire, tiens, c'est quand même chouette, la vannerie, je vais m'y mettre.
1: Eh bien, quand j'étais jeune, j'ai fait un peu de vannerie, mais à ce moment-là, on ne m'a pas dit non plus qu'on pouvait devenir vannier. Donc, voilà, on prend d'autres chemins. Et puis, par le détour de formation de guide nature, j'ai vraiment renoué ce contact avec les végétaux locaux et de se dire, mais enfin, tous ces végétaux qui sont là, près de nous, on ne les connaît plus, on ne connaît pas leurs usages, et en fait, on peut vraiment s'en servir pour plein de choses. Et ce plein de choses, ça peut remplacer ce qu'on veut justement plus. Donc, on peut refabriquer des objets zéro déchet, on peut utiliser ce qui est près de chez nous, et donc c'est vraiment dans ce contexte-là et dans cette idée d'utiliser d'autres choses et de se les fabriquer, et surtout de ne plus acheter des choses qui viennent de l'autre bout de la planète.
0: Et, donc, et plus voilà. Des plastiques.
1: Et puis alors, la difficulté au départ de se former à ces gestes-là, de se former, c'était compliqué. Et donc, en allant près de vieux vanniers, en allant en France parfois à l'école de vannerie française, c'est comme ça que petit à petit, on se dit, bah oui, ça va, on acquiert des gestes. Et puis assez vite, les gens autour de soi nous disent, moi aussi, j'aimerais bien apprendre. Et puis voilà, c'est un peu comme ça que naît, que grandit la passion et que finalement, elle peut se transmettre.
0: Et si quelqu'un est intéressé, est-ce qu'il y a un site internet où on peut aller voir ça?
1: Oui, tout à fait. Donc, c'est www, comme toujours, .larécrébuissonnière.be. Et donc là, voilà, il y a un petit peu la liste de mes activités, les journées d'initiation. Ça peut être une journée, ça peut être deux journées pour faire son gros panier. C'est très varié.
0: Ok. Alors, c'est un site internet. Hein, donc, c'est quand on dit la récré, il faut mettre des E hein, et pas des E.
1: Oui, tu as raison.
0: Voilà. Et l'année passée, j'avais été à Montcatin, qui est une espèce de festival de la vannerie. Hein.
1: Tout à fait.
0: Et c'est pour bientôt, ça ou
1: je
0: sais
1: pour
0: plus.
1: Bientôt. Et donc, on prépare la 11e édition pour le dernier week-end de septembre à Montcatin. Ça a lieu le vendredi et le samedi pour les stages avec les vanniers. Les vanniers de bien de chez nous ou les vanniers de l'étranger. On a la chance d'accueillir des vanniers qui viennent parfois de loin. Et puis le dimanche, c'est vraiment la grosse journée festive avec un marché vannier, un autre marché d'artisans qui vient se greffer autour de nous. Et puis c'est la fête, hein. Il y a une marche aussi des paniers. Il y a beaucoup, beaucoup de choses proposées.
0: Tu rappelles la date ?
1: Oui, c'est le dernier week-end de septembre.
0: Ah ben voilà, c'est facile à retenir.
1: C'est tout facile à retenir et c'est pareil chaque année.
0: Ah oui, ça c'est bien pour ce genre de date. Je suis tout à fait pour.
1: Oui, tout à fait.
0: Ça crée un rythme. Eh bien écoute, voilà, merci beaucoup. Je vais te laisser parce qu'en fait, elle est très demandée. C'est difficile de lui parler plus de 30 secondes. C'est pour ça qu'on s'est mis à l'écart, parce que sinon, il y aurait une file déjà de 3 personnes derrière elle. Elle dit comment est-ce que je dois faire ça, ceci, cela. Donc voilà, on ne va pas la faire plus longue. Alors, en tous les cas, merci. Et puis. Bonne continuation, donc c'est à Villers-de-Vorval.
1: Hein, à Villers-de-Vorval, dans le lieu dit de Gérardneau, un endroit un peu idyllique, hein, pour ceux qui connaissent.
0: Puis, on peut le dire.
1: Voilà, on peut le dire. Et puis voilà, c'est à la demande aussi, si on veut, mais on peut aussi venir se greffer aux journées d'initiation qui sont déjà programmées.
0: Ok. Allez, redis une fois le site, alors.
1: La récré buissonnière.be.
0: Et bien voilà, vous savez tout.

Et cette femme, cette île de garde, elle se déploie. Dans la clôture, elle repousse les murs. Elle ose à présent parler de ses visions. Et elle reçoit leur authentification par le pape. Elle devient intouchable. Elle les écrira dans des livres plus tard, mais pour l'heure, elle accouche. Elle enfante une musique qui révolutionne le chant sacré et elle la signe de son nom. Elle accouche de louanges, des poèmes, mystiques et puis très charnels aussi. Elle s'intéresse à tout, les roches, les oiseaux, le corps, la santé, comment ça se passe, comment ça se fait, comment ça s'explique. Sa curiosité est sans borne. Alors, on accourt. On vient la voir, la trouver, elle écoute, elle guide, elle conseille.

0: si on est enroué ou si on a mal dans la poitrine, faire cuire du fenouil et du bouillon blanc en poids égaux dans du bon vin. Filtrer dans un linge et en boire souvent. On retrouvera ainsi la voix et on se guérira la poitrine. L'ortie est une espèce tout à fait chaude. Elle ne vaut rien à manger cru à cause de son caractère irritant. C'est écrit. Mais si on fait cuire celle qui vient de sortir de terre, elle est bonne à manger, car elle purge l'estomac et en fait disparaître les humeurs.
1: En tout cas, moi, l'ortie, un jour comme celui-ci, où je sais d'avance que vous serez là à écouter l'histoire d'Hildegarde et qu'il ne faut que j'oublie certainement aucun épisode, alors l'ortie séchée, que j'ai fait sécher, je la pile et je la mêle avec un peu d'huile, et sur les tempes, c'est souverain contre les pertes de mémoire éventuelles. Et jusqu'ici, ça va.
0: Et puis vous savez, elle a contribué à l'ajout du houblon dans la fabrication de la bière. Parce qu'elle faisait de la bière, elle était maître brasseur. Et puis elle s'intéressait beaucoup aux plantes et donc elle avait remarqué que la
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0: Bonjour à toutes et à tous pour un nouvel épisode de l'émission Ni chaud ni froid. Pour cet épisode, nous accueillons le groupe This by Cadillac. Je récite bien?
1: Oui, c'est presque ça.
2: C'est
1: This
2: bien,
1: by Cadillac.
0: This by Cadillac. Pouvez-vous vous présenter les membres du groupe?
2: Eh bien, alors disons qu'on est cinq à la base, ici on n'est que trois. Il y a Benjamin qui est à la basse, William à la guitare, Thibaut à la batterie, il y a Véronique et moi-même Thomas qui sommes au chant.
0: Et comment êtes-vous rencontrés?
3: Bon ben, Thomas et moi, on se connaît depuis qu'on est né, à peu près.
0: Ah, vous êtes des amis d'enfance?
3: Oui, voilà. On s'est rencontrés sur les bancs de l'école, à Arlon, à Chopac, il y a très très longtemps.
2: Et adolescents, vous êtes déjà de la musique ensemble.
3: Voilà.
0: Le groupe, c'était un duo, a été fondé en 2020, c'est bien ça?
2: Oui, c'est bien ça. C'était suite au Covid. Voilà, j'avais fait un peu quelque chose tout seul chez moi, puis j'avais besoin d'un copain pour agrémenter un peu le concept en live. Et donc William est gracieusement sorti de sa cave pour venir m'aider.
0: Vous l'avez emporté
2: voilà,
0: avec vous?
2: Je l'ai dépoussiéré bien comme il faut et il est venu avec moi.
0: Et comment est venue l'idée de créer ce groupe? Parce que vous êtes deux. Après, il y a plusieurs groupes qui sont intervenus. Comment vous avez choisi?
2: Parce que c'est plus simple d'être deux, je pense, au final.
0: Et après,
2: il y a
0: vous êtes...
2: pas de problème. Et puis, on rencontre les problèmes quand on n'est que deux. On se dit, il en faut d'autres. Donc maintenant, on est cinq.
3: Voilà, et puis on rencontre des gens au fil des concerts, au fil des soirées à gauche à droite. On discute. Et puis, on parle de nos concerts passés. On se rend compte que deux sur scène, ça meuble pas beaucoup. Ce serait peut-être bien d'être un peu plus. Donc on accueille un bassiste, un batteur et puis une chanteuse.
0: Et comment vous avez découvert Véronique?
1: En fait, avec Thomas, on avait déjà échangé brièvement par message privé en vue de faire une collaboration à deux. Et on n'a pas relancé l'idée, ça n'a pas été beaucoup plus loin. Et puis je les ai vus quand ils ont fait leur premier tremplin du Durbu Rock, et là j'ai complètement été époustouflée par leur performance, et je dois avouer que j'étais complètement bourrée. Et je suis allée les trouver et je leur ai dit les gars, je trouve ça incroyable ce que vous faites, je veux absolument en faire partie. Et là William m'a envoyé chier comme une merde.
3: Donc, mais... c'est faux, c'est complètement faux.
1: Non, c'est pas faux, c'est juste. Non, plus diplomatiquement, il m'a gentiment envoyé chier en disant voilà, on est bien tous les deux, on n'a pas envie de. Et puis un an plus tard, quand ils ont fait leur deuxième tremplin, là j'ai vu qu'ils avaient engagé des musiciens en plus, donc je me suis dit ah, c'est peut-être, ils ont peut-être compris des choses et c'est peut-être sur la bonne voie, quoi.
0: Vous avez réfléchi,
3: voilà. On a réfléchi, puis on l'a rappelé.
0: Qu'est-ce que le party metal? Parce que je ne connaissais pas. Qu'est-ce que c'est?
2: Ben, c'est le party metal, oui. C'est en fait parce qu'on aime bien la musique qui va fort, qui fait du bruit, qui crie, mais en même temps, on veut diffuser vraiment un message de fête et d'amusement. Et vu qu'on ne savait pas trop comment nommer ce qu'on faisait, on a essayé un peu tous les noms possibles et imaginables. Et en fait, celui-là, Party Metal, c'est le métal de fête.
0: C'est vous qui l'avez inventé?
2: Non, c'est lui.
0: Ah,
2: c'est
0: bah...
2: William.
3: Ah bon, ok.
2: Enfin, ou ça doit sûrement peut-être déjà exister, mais en tout cas, c'est ce qui nous correspond le mieux.
0: Bah, ça sonne bien.
3: C'est ça. Maintenant, ça nous met dans une position un peu étrange, parce qu'on se retrouve souvent sur des affiches avec des groupes quand même assez durs. Et nous, on débarque en rose, avec une espèce de musique un peu spéciale qu'on va entendre d'ailleurs, je pense. Et voilà, on est toujours un petit peu l'ovni sur les affiches, sur les scènes locales.
0: Les extraterrestres.
3: Exactement.
0: Ça va, vous êtes en vert.
3: Exactement.
0: Je vous demande une chanson qui définit votre univers.
2: Ben, je pense que le mieux pour nous aborder, c'est d'écouter le tout premier single qu'on a fait tous ensemble et qui s'appelle Just Want to Party.
0: On l'écoute.

0: Après avoir écouté cette chanson, c'est un peu le début de la relation avec vous, cette chanson qu'on a écoutée.
1: Ah non, pas du tout. Elle est arrivée, en fait, c'est la première chanson, le premier morceau qu'on a enregistré à 5. Tous
0: À
1: les autres
0: 5?
1: avant étaient soit à 2, en fait.
2: Oui.
1: Principalement 2.
3: Le premier album a été vraiment fait à deux, mais ce morceau-là représente vraiment ce qu'on est maintenant, donc une équipe de 5 personnes à part entière et un groupe complet, quoi.
0: Vous avez sorti votre premier album en duo en 2021, c'est bien ça?
3: Oui, c'est ça.
0: The Story of Master Cadillac, c'est bien
3: Voilà,
0: ça?
3: oui, c'est ça.
0: Et comment est les retours du premier
1: Ah bah, pas nombreux.
3: Pas nombreux, parce qu'il faut savoir qu'à la base, c'était pas un projet qui était destiné à faire des concerts, ni c'était plus pour se faire une expérience musicale un peu privée, à faire ce qu'on aime sans limite, sans devoir être jugé par qui que ce soit. Donc c'est sorti un peu anonymement et ça a été accueilli par l'entourage proche, la famille, les amis, d'une manière très polie, on va dire, parce qu'ils ne savaient pas trop ce qu'ils étaient en train d'écouter, je pense. Et puis ça nous a quand même ouvert les portes de premiers concerts, de premiers tremplins, et puis de où on arrive aujourd'hui. Donc c'était une bonne base, mais ce n'est pas ce qu'on retiendra, on va dire, sur toute une carrière, si on en fait une. C'est la base qui construit le reste, quoi.
0: Un pilier, quoi, de
3: Voilà,
0: monument.
3: c'est ça.
0: Vous avez joué au Tremplin Derby Rock Festival.
3: Oui.
0: Vous pouvez raconter un petit peu qu'est-ce que c'est?
3: Le Tremplin Derby Rock Festival, c'est chaque année. Ils organisent donc un concours afin de permettre à trois ou quatre groupes de jouer à leur festival en été ou au printemps.
4: Ouais.
3: Et ces concours donc, se font d'abord par audition à l'aveugle, et puis les sélectionnés participent à des lives à quatre endroits en Wallonie. Donc nous, on a pu le faire deux fois à l'entrepôt à Arlon, une fois en duo, une fois à quatre avant Véronique, et les deux fois, on a été recalés. Mais on en a tiré des bonnes expériences, des bons retours. Ça nous a servi à construire le reste, mais on a été recalés parce que, comme on a un style très atypique, on n'a pas trouvé notre place dans l'affiche.
0: C'est un peu comme le The Voice du rock, quoi.
3: Oui,
4: ouais,
3: c'est un peu comme ça.
0: C'est comme
4: ça.
0: Ça,
4: ouais.
0: Les jurés, c'est qui? Soprano?
3: Non, les jurés font partie des bénévoles du concours. Donc, ça reste un petit peu un concours un peu copain-copine, hein, je vais dire. C'est pas tout à fait objectif.
4: Ouais.
3: Voilà.
0: Quelles sont les caractéristiques de votre groupe? William, Véronique, Thomas?
4: Oh là là.
1: Bah, on est 5 personnes qui écoutons probablement pas vraiment toujours la même chose. Je veux
4: C'est
1: dire,
4: clair.
1: on a des influences qui sont assez diverses et variées. On n'est pas toujours d'accord sur la direction à prendre pour les nouveaux morceaux. Il arrive souvent qu'on construise un morceau et puis fin de session, bah, on l'efface. Ou alors début de session suivante, on l'efface complètement pour recommencer parce qu'on n'est plus d'accord avec ce qu'on avait fait. Donc c'est assez atypique comme méthode, je pense.
3: C'est surtout toi qui es chiant.
1: Probablement.
0: Vous portez les costumes, vous avez dit que vous êtes en rose.
4: Oui.
3: Oui. C'est rose et noir ou rose et blanc suivant les périodes de l'année. C'est pour dénoter un peu justement toujours ce côté noir, noir, noir du métal. Et donc nous, on met en avant le côté festif. Donc le rose, ça va très bien.
0: Mais je trouve que maintenant, aux artistes aujourd'hui, le rose, ça vient souvent. Vous trouvez pas?
1: Oui, bah c'est peut-être un espèce de retour des années 80 avec le fluo.
4: À fond.
1: C'est notre génération, en fait. On
4: Ouais.
1: était enfants pendant cette période-là, donc on a vraiment baigné dans toutes ces couleurs, dans toutes ces modes. Et oui, on commence à prendre quelque part le contrôle de l'industrie musicale, en tout cas des gens de notre génération. Et oui, peut-être effectivement, tout ça sont des espèces de retours, comme nos parents avaient à leur époque des retours des années 60-70 dans leur quand nous on était jeunes. Voilà. Maintenant, juste pour ponctuer cette histoire de rose, on invite les gens qui viennent à nos concerts à porter du rose aussi. Ça donne un effet de groupe. C'est pas plus mal.
0: Et vous pensez quoi, Thomas, par rapport à ça?
3: je dirais que effectivement le fait de d'amener les gens à vouloir porter du rose en venant nous voir, nous, ça nous permet de créer une sorte de masse colorée dans une salle ou devant la scène. Et on amène aussi des chorégraphies, c'est ça qui est intéressant. C'est qu'au final, c'est une grande fête et le rose n'a pas sa place que sur les femmes, c'est aussi très bien sa place sur les hommes.
0: Véronique ?
2: Oui. Ben, je pense qu'avoir à l'heure d'aujourd'hui où il y a tellement d'offres, il y a tellement de propositions sur le marché, c'est important d'avoir une identité sonore, mais c'est aussi important, je pense, d'avoir une vraie identité visuelle. Et en ça, ben, je trouve que voilà, moi je me sens super à l'aise là-dedans, c'est chouette. Quand on voit des gens qui portent du rose dans le public, ça nous fait toujours super plaisir et voilà. Et c'est d'ailleurs les gens qui dansent, c'est les mêmes personnes qui souvent font les petites chorégraphies avec nous pendant les concerts, c'est chouette.
0: Et même, je trouve que les gens hors concert, par exemple au boulot ou dans la rue, ils portent plus de roses aussi qu'avant. Mm-hmm. C'est moins gênant qu'avant.
3: C'est moins gênant, oui.
0: C'est vrai,
3: oui. Oui, c'est... C'est un côté plus assumé qu'avant, je pense. Oui.
0: Nous arrivons à la rubrique mémographie. Quelle chanson retrace votre passé ?
2: Là, c'est Thomas qui doit répondre.
0: Thomas ?
3: Alors moi, j'ai pour cette question, j'avais envie de parler de la chanson qui m'a fait créer ce projet. C'est la chanson Aipa Aipa d'Electric Callboy. Et c'est après avoir écouté ça, m'être dit, ouais, c'est absolument génial. Ils sont fous, ils ont vraiment allié aussi ce côté festif, visuel, avec le métal. Et c'est ce qui m'a donné envie de faire ce genre de musique.
0: Mais c'est quoi ? C'est quoi ? C'est américain ? C'est quoi ?
3: C'est allemand.
0: Allemand ?
3: Oui, c'est allemand.
1: Et c'est très fluo.
3: Et c'est très,
2: très fluo,
3: années
2: 80, ouais.
3: C'est très déguisement. Et d'ailleurs, ils ont pris une ampleur phénoménale. Ils sont en tournée mondiale absolument
2: tout le
3: tous les ans. Donc,
2: ouais, tout le temps.
3: Mais je les ai découverts au tout début et ça m'a beaucoup influencé. Je pense que ça reste une influence surtout dans l'attitude, peut-être moins dans la musique maintenant, mais c'est vraiment véhiculé ce sentiment de on est là pour faire la fête et tout le monde est uni dans le même univers sonore.
0: Vous êtes allé les voir ?
3: Une seule fois, oui.
0: Et ? Pour votre impression, vous avez pu parler avec eux ?
3: Non. Non, non, c'était à la Rocale, donc c'est un peu difficile. Mais grosse claque sonore, grosse claque visuelle, absolument phénoménale.
0: Redites-nous la chanson.
3: Aipa Aipa d'Electric Callboy.
0: On l'écoute.

0: La prochaine fois, Thomas, quand vous avez vu ce groupe, vous pouvez leur dire « Oh, mon nom, j'ai un groupe. Vous pouvez un peu jouer avec nous. » Non ?
1: Ah oui, bah, moi, je prends ça à 100%. Si on nous invite, je vais avec eux. Hein.
0: Bah, faut avoir le culot aussi.
1: Ah, oui, oui.
2: C'est vraiment très, très gros maintenant. C'est une machine de guerre commerciale.
0: Je connaissais pas, je vous avoue.
2: Ah non, je vous jure, c'est la folie. C'est la folie.
0: Nous arrivons à actualité et projet. Parlez-nous de vos concerts, de vos projets, de vos réseaux sociaux. William ?
3: Pour des concerts, on en a quelques-uns qui sont planifiés. Pas tant que ça, mais quelques-uns quand même.
0: Dites-nous.
3: Donc le 26 septembre, à Lons-la-Ville.
1: Au centre Jean Ferrat.
3: Voilà.
1: Le 24 octobre.
3: Alors, MCP Apache.
1: À Fontaine-l'Évêque.
3: Ok.
1: Et le 31 octobre.
3: Ah, à la soirée Halloween à l'entrepôt à Lons.
0: Bah, c'est-à-dire que ça fonctionne, vous dites que ça, c'est de bouche à oreille, non ?
2: Ouais.
1: Bah là, ça commence. Il a fallu quelques années, mais ça commence tout doucement.
0: Parfois, il faut du temps.
1: Oui, oui, oui. Et puis, il faut que les gens finissent par accepter qu'on est là et qu'on ne fera pas autre chose.
0: Les forces de votre groupe, quels sont vos points forts du groupe, collectivement et individuellement, ce que vous apportez au groupe ? Véronique, je vois quoi.
2: Le point fort majeur du groupe pour moi, c'est qu'on s'entend comme cul et chemise.
0: Mmh.
2: On est 5 personnalités complètement opposées. On ne pourrait pas trouver 5 personnes plus différentes les unes des autres, et pourtant on fonctionne ensemble à merveille. Et je pense que ça se voit vraiment très fort, que même quand on est sur scène. Et individuellement, justement, on a tellement de personnalités ultra opposées que chacun complète l'autre à la perfection. Et ça, je trouve ça énorme. C'est rare. Et d'ailleurs, je le dis souvent, pour moi, Desbaïkadiek, c'est des vacances parce que tout roule tellement tout seul, tout est tellement simple, il n'y a jamais de tension. On peut être en désaccord, mais c'est toujours géré avec beaucoup d'écoute et beaucoup de bienveillance. Et voilà, c'est vraiment... C'est que du bonheur, en vrai.
0: Thomas ou William, vous êtes d'accord ?
1: Bah oui.
0: De
1: toute façon, on ne peut pas la contredire.
3: Oui, non, c'est d'accord. Et on est tous effectivement complémentaires. On a des rêveurs, on a des pragmatiques, on a des...

0: comment dire, de très bons musiciens, on en a d'autres moins bons. Mais voilà, ça marche comme ça.
1: Qu'est-ce que tu sous-entends ?
2: Chanteur, c'est pas musicien.
3: Non, c'est vrai. Le groupe associe un mouvement techno-métal, j'avais entendu ça en fait, quand j'écoutais métal associé à la techno, c'est bien ça ?
0: Oui, oui, bah, techno, électro, des sons.
3: Vous avez inventé un nouveau genre un peu parce que,
2: non, pas du tout.
3: Non,
2: non, ça a toujours existé. Donc, peut-être que maintenant.
3: C'est fort marqué dans
2: votre groupe. C'est plus mis en avant, peut-être maintenant, en cette période-ci, mais ça a toujours existé. Même. Vous prenez des groupes comme Front 242, même si c'était purement électronique, il y avait déjà un côté rock'n'roll dedans. Non, c'est pas nouveau, mais c'est peut-être plus mis en avant en ce moment. Et...
0: Oui, si vous prenez l'affiche du Hellfest, il y a des groupes comme Carpenter Brut qui jouent là, qui ne sont que électro avec éventuellement une guitare. Mais ça tronçonne autant que du gros métal, hein, sans problème.
2: En fait, ce qu'il y a de bien dans ce style, c'est que... et c'est pour ça que j'ai voulu, avec les amis, qu'on fasse ce genre de musique-là. C'est parce que quand on va voir une soirée techno, on se dit « Waouh !» Avec les basses, tous les sons, c'est terriblement violent, mais ça manque de guitare électrique. Et quand on va voir un groupe uniquement métal, on se dit « Waouh, c'est très bien, il y a plein de guitares électriques, mais ça manque de gros sons techno. » Donc on va dire, on va prendre tout ce qui est gros dans les deux styles et on va les regrouper.
0: Voilà, et on approche la cinquantaine, on a besoin de pause pendant les lives, donc dans les morceaux.
3: Et par exemple, vous pensez quoi du groupe Prodigy ? Parce que j'ai
1: 1%. Ah bah génial, mais c'est toute notre jeunesse, ça.
3: C'est un peu, parce que ça, c'est un mélange techno, un peu...
1: Oui, tout à fait.
3: Connaissez ?
1: Oui, bien sûr. Et puis, j'ai revu des images d'archives, c'était complètement dingue, ce qu'ils faisaient même en live. Il y a ce qu'ils font en studio, mais même en live, on garde exactement la même énergie des morceaux en studio, c'est monstrueux.
3: Je vous ai juste alors. Qui écrit les textes ?
1: Ah, bah au départ c'était 100% Thomas, je pense. Ah ouais ? Et puis maintenant, bah, c'est un petit peu Thomas et moi, avec des petites corrections de William, je pense, de temps en temps, pour que l'anglais soit nickel, vu que c'est pas notre langue maternelle, et voilà.
3: Et c'est pas trop dur d'apprendre l'anglais ?
1: Non, bah, je pense que William et moi, on a un très bon niveau, donc voilà.
0: For sure.
3: On parle à William, pas à William Shakespeare, non ?
0: Non. Heureusement.
3: Bonne nouvelle, le vendredi 19 juin, vous sortez le morceau en anglais, vous pouvez le dire, Six Pack of Love.
1: C'était très bien.
3: Vous nous donnez l'exclusivité de faire écouter aux auditeurs de Radio Sud,
2: Thomas ? Évidemment, avec 5 jours d'avance, il n'y a aucun problème. C'est avec grand plaisir.
3: Les auditeurs de Radio Sud et de partout vont écouter votre single. Vous êtes... ça va ? Vous sentez comment ?
0: N'ayez pas peur.
3: On l'écoute.

0: Vous êtes chaud boulette pour la sortie de ce single?
1: Ah bah à fond, oui. Surtout qu'on a travaillé longtemps pour ça. Hein.
2: Ouais, ouais, oh là là.
0: Ouais, combien de temps?
1: Oh, c'est...
2: Longtemps.
1: Ouais. En fait, on a quelques morceaux qui sortent régulièrement, mais ça fait quand même très longtemps qu'on les travaille. Et
3: Qu'on les traîne,
1: oui. mais on est... Chaque fois qu'il y en a un nouveau qui arrive, on est plus fiers que celui d'avant et moins que celui d'après.
2: Ouais.
1: Donc c'est comme ça qu'on sait que ça va bien se passer.
0: Mais un single, parfois, ça donne suite à un album.
1: Ben ça, c'est pas prévu.
0: Pas prévu ?
1: Parce que dans l'industrie musicale d'aujourd'hui, on se rend compte que les sorties d'albums, c'est plus trop ce qui se fait. Et qu'il vaut mieux rester actif, régulièrement sortir une chanson, un clip, que de sortir un album avec 12-13 morceaux d'un coup. Et au final, sur l'album, il y a deux morceaux qui vont marcher et tout le reste va passer inaperçu.
2: C'est clair.
1: Donc nous, on préfère se concentrer sur un morceau à la fois et que ça soit chaque fois des bons morceaux qui nous conviennent et pas des morceaux de remplissage.
2: C'est ça.
0: Parlez-nous, vous avez parlé de ce titre et son clip.
2: Oh là là.
3: Rendez-vous le 19 juin pour
2: ouais,
3: le voir.
2: Ouais, je pense que c'est le truc le plus dingue qu'on a jamais fait jusqu'à présent. Et je me dis à chaque fois, putain, si ça ne marche pas, je sais pas ce qu'on doit faire après.
3: Ouais, il a été entièrement imaginé, réalisé, filmé, monté.
2: Par Renaud Labarbe, qui est le batteur de Days of Samara et qui est aussi le producteur de Death by KDX. Il a vraiment eu une idée de génie sur ce coup-là. C'est juste énorme ce qu'il a fait. Je pense que ça va être... Je ne me fais pas de fausse joie ou je n'ai pas trop d'attente par rapport à ça, mais je me dis que ça ne peut que plaire au public. Ça va être génial.
0: Ça va faire l'effet d'une bombe.
2: Je pense, oui.
0: Ça sort à quelle heure?
1: C'est prévu pour 18h. Ah. Vendredi 18h sur YouTube.
2: Et vendredi 19 juin, c'est ça?
1: Vendredi 19
2: juin. Donc c'est la semaine prochaine.
1: Oui. 18h. Et en parallèle, sur toutes les plateformes de streaming en audio, quoi. Spotify, Deezer, Apple, enfin, tous. Quoi.
0: J'avais les auditeurs à rester captifs le vendredi, combien déjà?
2: 19 juin
0: à 18h.
2: Ouais.
1: Voilà, je pense qu'ils vont passer un bon moment.
2: Ouais, je pense.
1: 3 minutes.
2: 3 minutes de bonheur.
1: C'est pas beaucoup de temps à leur prendre, mais ça va leur faire plaisir.
2: Ouais, je pense aussi.
0: Nous allons passer à la rubrique Actu. Partagez-nous une actualité positive concernant votre groupe. Véronique,
3: on a 3 concerts prévus.
2: Oui, mais on a l'impression qu'on a. Moi, j'ai un peu l'impression que c'est en train de bouger pour nous en ce moment, que les gens commencent à parler un peu plus de nous, que le bouche à oreille commence à fonctionner, qu'on est en train de faire de plus en plus de contacts. On a déjà de solides amitiés dans la région, dans le milieu métal, mais là, j'ai vraiment l'impression que c'est en train de se concrétiser par des dates de concerts. Et qu'on a une bonne petite routine maintenant d'organisation, de sortir des contenus régulièrement, de sortir des singles. Là, on est déjà en train de bosser sur les prochains morceaux et on voit qu'il y a une certaine dynamique qui est en train de se mettre en place et on est vraiment super contents et super motivés, j'ai l'impression. Ouais.
1: Et puis là, on est en train de faire notre première radio, donc merci déjà à vous.
0: Ça va sur un chapeau de roue pour vous.
1: Pas encore les roues, mais ça commence tout doucement. Oui.
0: Nous allons passer à la rubrique hommage. Citez 5 personnes qui ont cru en vous et en vos projets.
3: Mis à part la famille proche et les amis.
1: Alors là,
3: proches.
1: C'est compliqué parce que 5 personnes, c'est pas possible. Comme on est un peu atypique, qu'on est arrivé comme ça, comme un cheveu dans la soupe, il n'y a pas vraiment de gens qui ont pu être réceptifs. Moi, je ne vois qu'une personne à remercier pour tout ça, c'est Renaud Labarbe. Parce que dès le début, il s'est donné corps et âme pour nous servir, que ce soit pour les enregistrements, les vidéos, la production.
3: Les lives.
1: Il a passé des heures, des jours à travailler pour nous, pour rien du tout, juste parce que ça lui tenait à cœur. Et Enfin, voilà. Je ne sais pas quoi dire d'autre à part merci Renaud.
2: Ouais, à fond.
1: Et pour moi, c'est le sixième membre du groupe, même si personne ne le voit jamais. Mais c'est sans lui, on serait sans doute encore très loin d'être où on est aujourd'hui.
0: S'il nous entend, il nous écoute.
1: On fera en sorte qu'il nous entende. On a encore besoin de lui.
0: Nous allons passer à la rubrique Anne et moi. Quel animal définit le mieux votre caractère ?
1: Ça, c'est Véronique qui avait une super idée. Vas-y, explique-moi ce que tu as dit.
2: Moi, je pense
1: que
2: quand j'ai lu la question, je tout de suite pense au sage, moi. Le petit sage de Rémi dans Rémi sans famille, là. Est-ce qu'il s'appelle pas ? C'est qui ? Comment il s'appelle ? Enfin, voilà, c'est tout à fait ça, quoi. C'est la première idée qui m'est venue en tête.
0: Pour le groupe ou...
2: Oui, pour le groupe.
0: Et individuellement,
2: ben, ça, c'est toujours le même sage, hein. Ouais. Thomas, c'est un loup parce que c'est le chef de la meute. Ouais. William,
1: j'irai un paresseux.
2: Le renard. William, le renard, parce que c'est le stratège, organisateur, etc. Thibaut, c'est un ours.
1: Ouais, c'est un ours.
2: Il est vraiment. Et ben, Aja, c'est quoi, une belette ? Je sais pas.
1: L'homme des bois, c'est un
2: ouais,
1: animal,
2: l'homme
1: ça.
2: Des bois, ouais. Ouais, c'est le bûcheron, ben, j'ai en vrai. Ouais.
0: Rappelez-nous vos dates, concerts, projets, réseaux sociaux.
1: Alors, je reprends mes notes. Donc, nous serons, pour le moment, le 29 septembre au centre Jean Ferrat de Lons-la-Ville, le 24 octobre au MCPA Page de Fontaine-l'Évêque et le 31 octobre à la soirée Halloween de l'Entrepôt, à Arlon.
0: Réseaux sociaux,
1: Facebook, TikTok, Instagram. Vous tapez Death by Cadillac, vous trouvez tout de suite. On essaye de faire en sorte que ça reste actif et c'est pas trop de notre génération les réseaux sociaux.
0: Non,
1: on n'est
0: ouais.
1: pas habitué à vendre ça.
0: Des générations, quoi.
1: Voilà, c'est une autre génération, mais on essaye de faire les choses bien.
0: Quel est le leitmotiv de votre groupe?
2: Ben, je pense que c'est que les gens prennent du plaisir quand ils nous voient sur scène, en vrai. Que les gens aient un maximum de bonheur, qu'ils passent un bon moment. C'est vraiment pour ça qu'on fait ce qu'on fait, en vrai.
0: Vous êtes d'accord ?
1: Tout à fait.
0: Nous allons passer à la mémographie live. Quelle chanson représente votre présent et votre futur ?
1: Vas-y, explique.
2: Ce qui représente notre présent et notre futur, c'est une chanson qui s'intitule Dancing for Unity. Et parce que je pense que c'est ce vers quoi on va tendre dans les mois, peut-être les années qui viennent. C'est vraiment une chanson qui reprend tous les codes de Death by Cadillacs personnellement, je suis très fière de ce morceau. Et aussi, je me réjouis qu'on le sorte en clip vidéo aussi.
0: On l'écoute.

0: C'est aussi une exclusivité.
1: Thomas Huyen, vous pensez quoi? Merci beaucoup. Vous pensez quoi de cette chanson?
0: Ah bah c'est une exclusivité parce qu'elle n'est pas encore diffusée.
2: Oui, c'est vrai.
0: Elle n'est pas publiée du tout.
2: On vient de s'en rendre compte qu'elle n'était pas encore officiellement diffusée.
1: Vous avez combien de chansons? Merci pour l'exclusivité pour Radio Sud. Vous avez combien de chansons dans vos valises?
0: Entre 15 et 20,
2: Oui, en live, on peut tenir une heure et demie sans problème. Quoi. Oui.
1: Et c'est facile pour remémoriser les chansons ironiques, parce que pour remémoriser sur scène les chansons,
3: ça dépend du niveau de stress, mais quand on a participé à la composition, c'est beaucoup plus facile de mémoriser que de mémoriser les titres qui jouaient avant que je ne rentre dans le groupe. Mais la musicalité est tellement chouette. Là, je parle comme quelqu'un qui ferait pas partie du groupe et qui voit ça de l'extérieur. C'est tellement emballant que du coup, ça facilite vraiment l'apprentissage. Je pense que ouais.
1: D'accord.
2: Ah, moi, j'ai une difficulté dingue à retenir mes paroles, mes propres paroles. Mais j'ai un petit carnet magique avec tout qui est noté dedans. Donc, avant chaque live, avant chaque répétition, je jette un petit coup d'œil dedans et je me remémore comme ça. Voilà. Mais c'est Alzheimer qui commence. Je vais avoir l'âge où j'ai les premiers signes qui arrivent. Et puis, c'est pas grave.
1: William ?
0: Oui, c'est comme Thomas dit. Il faut se replonger dedans chaque fois un peu avant les concerts.
2: Et moi, j'ai une petite anecdote, si je peux me permettre. Sur notre setlist, parce qu'on a plusieurs accordages en live, et William, qui est guitariste, donc a besoin, sur la setlist, d'avoir, sur chaque morceau, l'accordage qui est nécessaire à jouer ce morceau. Et il arrive encore à se tromper, donc je... Voilà. C'est tout.
0: Ouais, il faut rester focus, hein, c'est pas simple.
1: Oui, tu vas pas y arriver, hein.
0: Un jour.
1: Et la collision dans... En live, ça va?
0: Oui. On a toujours. On a suffisamment d'expérience pour pouvoir réagir quand il y a des trucs qui vont pas. Donc on réagit en général bien, on arrive à retomber sur nos pattes assez facilement.
3: Ouais.
0: Dernier concert, par exemple, on a dû attendre une bonne grosse demi-heure que toute la technique se mette en route parce qu'il n'y a rien qui fonctionnait. Mais voilà, on a appris à gérer ce genre de cas et ça se passe bien en général.
1: Oui, parfois, vous faire avec les... on ne sait pas ce qui va arriver, quoi.
0: C'est ça.
3: C'est les conditions du live.
1: Quel groupe de métal ou de rock vous voulez faire une collaboration Je me demande, quand vous faites comme ça, tout le monde intervient en même temps sur scène? Ou chaque groupe, vous faites comment? Quand vous faites, par exemple... On ne dit pas featuring dans le rock. On dit
2: oui, je pense en général, quand il y a une collaboration ça se limite à de l'audio, de la vidéo. C'est rarement reproduit en live, une collaboration. Non. Parce que c'est compliqué à mettre en place. Et parce que tous les gens ne sont pas toujours au même endroit, au même moment. Et puis ça reste un petit aparté pour chacun des groupes qui participent à diffuser sur ses propres plateformes ou ses propres réseaux. Mais c'est rarement reproduit en live, en fait.
1: Vous pourrez le faire?
2: Moi, ça ne m'intéresse pas.
3: Des collabs?
2: Des collabs en live.
3: On est trop nombreux maintenant. Je pense que s'ils étaient encore au stade d'un groupe de deux personnes, ils pourraient en faire plein des collabs. Mais maintenant qu'on est cinq, ça limite complètement les possibilités. Il n'y a pas de manque de quoi que ce soit dans le groupe. On est complètement plein. Donc voilà, je pense que ça ne se prêtera plus à l'avenir, non.
2: Ou une collaboration avec une marque de bière, ça.
1: Pas de marque.
2: Non, c'est pour ça que je dis une marque de
3: bière. On a dit des marques, mais on n'a pas cité
2: une
3: marque
2: de chips.
1: Que retenez-vous de vos premiers concerts en passant par la formule duo aux nouveaux membres du groupe?
0: La formule duo, c'était très simple. On n'avait pas de batterie à monter, on était juste deux, une guitare, un micro, et puis c'était toute la technique qu'il nous fallait. Un PC, un ordi pour faire fonctionner les pistes enregistrées. Et c'était parti. Donc en gros, le setup pour nous était inexistant. Il n'y avait pas de mise en place, rien du tout. On pouvait démarrer sur le pouce, là. Si maintenant on nous dit, vous jouez, hop, ouais, on joue, c'est parti. Donc ça nous a permis de... on a fait quoi? Deux concerts? Trois concerts, comme ça?
2: Trois.
0: À deux. Et c'était toujours intéressant parce qu'on nous attendait sur scène pour faire les balances et compagnie. Mais en fait, il n'y avait pas besoin. Donc c'était... Vous avez gagné du temps à tout le monde, donc ça, les gens nous aiment bien pour ça.
1: Bah, du bon et du mauvais, parce que maintenant, en goût, vous êtes bien, vous êtes chaleureux, non?
0: Oui, oui, c'est ça, c'est une approche différente.
1: Il y a Véronique qui est là aussi.
3: Ah oui, je suis tout à fait d'accord avec mais tous les arguments.
2: En live, la version groupe, c'est vachement mieux, évidemment. Mais c'est beaucoup plus compliqué à mettre en place. Parce qu'il faut monter une batterie, parce qu'il faut que chacun fasse sa petite balance, vérifie que son retour est bon. Donc ça prend du temps, et... C'est comme tous les groupes, finalement.
1: La chanson, nous allons passer à la rubrique la chanson du bonheur. Quelle chanson vous apporte plus de joie?
3: Vas-y, prends
1: Thomas.
3: Ton truc, c'était bien.
2: Bah, moi, la chanson qui m'a toujours apporté de la joie, c'est étonnamment, c'est du groupe Little Big, qui ça s'appelle Skibidi. C'est une chanson qui est sortie de je sais pas quelle idée, mais c'est absolument fou. Il y a une. Le clip vidéo est sensationnel et moi chaque fois que je la vois ou je l'écoute, je peux pas m'empêcher de danser tout seul dans mon salon. C'est merveilleux. Ça fout le sourire et voilà.
1: On va faire découvrir les auditeurs.
2: Ah ben allez.

0: Thomas, dites-nous la chanson qu'on vient d'écouter.
1: Le Little Big avec le morceau Skibidi.
0: Ça veut me poser Scooby-Doo. Nous allons passer à la rubrique La Météo du Temps. C'est une nouvelle rubrique que j'ai instaurée. Je vous demande ce genre de météo qui correspond à un moment d'aujourd'hui. Je vous disais plutôt orageux, ensoleillé, nuageux ou une éclaircie ou de la pluie. Nous commençons par les femmes, Véronique.
2: Si on parle du moment actuel, moi, je serais plutôt en éclaircie, moi.
0: Éclaircie.
2: Ouais.
0: Thomas.
1: Moi, je dirais nuageux. Ouais, nuageux, ouais. C'est très bien.
0: Pourquoi
1: oui.
0: Vas-y, Thomas.
1: Non, c'est parce qu'on ne sait pas encore s'il va faire beau ou pas. C'est juste ça.
3: Ah bah comme aujourd'hui, hein, ensoleillé, puis de temps en temps, la pluie.
0: Ah, c'est vraiment une météo, ça. Nous allons passer aux influences. Qu'est-ce qui fait que le groupe s'est rassemblé, en fait?
3: Bah, peut-être qu'on est un groupe de gens du même âge. Je vais pas dire en fin de carrière. Mais presque. Et donc voilà,
0: on a... Des vétérans.
3: Ouais, c'est ça, ouais. C'est ça. Voilà. Et c'est peut-être ce qui fait que ça marche, en fait. Ah. On a vraiment... Allez, on n'a plus vraiment d'attente.
2: On n'a plus rien à perdre. Voilà. On est déblasés de la vie.
3: Mais c'est ça, et puis on n'a pas vraiment d'attente non plus.
0: Mais parfois, il faut du temps. Oui, pour que, non, vous pensez quoi, Véronique? Non,
2: mais justement, notre richesse, c'est qu'on sait qu'on n'a plus le temps.
0: Et vous mettez à fond.
2: À fond.
1: Oui, et puis je pense que notre adolescence, on a tous été bercés par les mêmes morceaux, les mêmes musiques. Et donc forcément, rien que ça, ça rassemble. Même si maintenant, on n'est plus d'accord sur tout. Mais il y a un moment donné, on a écouté les mêmes trucs et...
2: Et puis, étonnamment, parce que notre batteur, Thibaut, il est plus jeune que nous, mais étonnamment, il a les mêmes références. Donc, c'est très drôle. C'est ce qui fait qu'il s'intègre aussi bien, en plus de sa personnalité très fédératrice et très joyeuse, il a malgré tout des références qui sont quand même compatibles avec notre grand âge. Donc, c'est ce qui fait aussi que tout le monde s'intègre bien.
0: Et quand on parle de votre adolescence, vous avez toujours fonctionné dans le metal rock ou vous avez d'autres influences?
3: On a fait de la musique avec Thomas quand on avait, 15 ans, quelque chose comme ça, oui. On ne va pas appeler ça du metal, hein. C'était une espèce de mishmash de ce qu'on arrivait à faire avec les moyens du bord.
1: Mais non, mais à cette époque-là, quand on était jeunes, qu'est-ce qui était à la mode? C'était le grunge.
3: Oui.
1: Il y avait Nirvana, il y avait Silverchair, il y avait tous ces machins-là. Donc forcément, quand on commençait la musique, on essayait de jouer des trucs qu'on écoutait.
3: Exactement.
1: Et puis, certains d'entre nous ont dévié vers le métal plus extrême, comme moi, et d'autres ont dévié vers le métal plus intellectuel, comme toi.
3: Voilà, le progressif, un truc comme ça, effectivement.
0: Et dis-nous, les différents métals, c'est quoi la différence?
2: C'est un grand débat, si on commence là-dedans...
1: Est-ce qu'on a 6 heures d'émission?
2: Voilà, c'est ça.
0: Pour un peu... En parenthèse...
1: Non, le métal, c'est vaste. C'est vraiment vaste. C'est un sujet...
3: C'est une question un peu comme le bon et le mauvais chasseur.
1: Oui. Ouais.
2: Mais personne ne va être d'accord là-dessus. Et puis là, si on commence à discuter... Et en plus, il y aura les puristes qui vont venir nous corriger. Mais c'est vrai que... Il y a plusieurs grands styles de métal. Tout le monde n'est pas toujours d'accord sur tel groupe va dans telle catégorie ou dans telle autre. Et voilà, je pense que le plus important, c'est que ça plaise aux gens, quoi.
1: Ça reste du rock'n'roll et puis c'est
2: voilà, c'est ça.
0: Metallica?
1: Ah non, pas moi. Non.
0: Nous allons passer à la première vérité. Dites-nous une vérité que personne ne sait sur vous, personnellement. Véronique.
2: Oh là là, je vais vous promener de cours, franchement. Je vais renvoyer la balle à Thomas, là, sur ce coup-là.
1: Une vérité que personne ne sait sur moi. Déjà, personne ne me connaît, donc... je vais renvoyer la balle à William, tiens.
0: William?
3: Ah, moi, je suis transparent, tout le monde sait tout, il n'y a rien à cacher.
0: Vous n'avez rien de secret? Véronique?
2: Si c'est au niveau purement personnel, moi, c'est que je suis une grande timide, en fait. C'est pas du tout l'image que les gens ont de moi, mais voilà, c'est ça la grande vérité.
0: Thomas ?
1: Ah, et donc il faut vraiment que j'en trouve une. c'est bateau, mais je suis un grand fan de cyclisme. Et je passe tous mes dimanches, quand il y a une course cycliste, à faire la sieste devant la télévision, au lieu de travailler mon chant dans un micro. Voilà, c'est mon petit péché mignon.
0: Le Tour de France et tout.
1: Oui, voilà, j'attends ça avec impatience.
0: William ?
3: À la maison, c'est pas moi qui regarde le foot.
0: Nous arrivons à la fin de l'émission. Merci au groupe Death by Cadillac. Vous pouvez, chers auditeurs, vous pouvez les suivre leur actualité. Vos concerts, vous avez redit. En septembre, c'est ça ?
1: Voilà, un en septembre, deux en octobre. Puis j'espère encore beaucoup d'autres par la suite.
0: Plus la sortie de votre single.
1: Voilà, oui. Le vendredi 19 juin, 18h, YouTube.
0: Et j'invite les auditeurs à être accrochés à ce moment-là. Merci aux auditeurs de Radio Sud. L'émission sera disponible en podcast. Vous avez quelque chose à rajouter, Véronique ?
2: Non, merci pour l'invitation. Hein. Je pense qu'on a passé un bon moment.
1: Oui,
2: et,
1: c'était totalement inattendu, mais c'est avec un grand plaisir.
2: Grand bonjour aux auditeurs de Radio Sud et un grand merci pour ce bon moment passé ensemble.
0: Voilà. Merci à vous d'avoir accepté l'invitation. L'émission ne sera pas diffusée le week-end prochain, car le dimanche 21 juin, Radio Sud sera à Isel pour la fête de la musique. Je vous demande de choisir Thomas ou William ou Véronique une chanson pour nous quitter.
3: Ah bah donc voilà, donc on met en affiche. On pourrait par exemple passer My Queen, qui est un de nos morceaux qui est sorti il y a quelques semaines.
1: Il y a quelques mois.
2: Il y a quelques mois.
3: Ah, le temps passe vite.
0: Sortez tout le temps en fait.
3: Tout le temps, on n'arrête pas.
1: C'était déjà en 2025.
3: Non.
1: Si. Oui.
0: Vous n'avez pas le son du temps, Julien.
3: Aucune.
0: On la passe, merci à vous.
2: Merci
0: pour ce moment. Radio Sud, à bonne attitude.

0: C'est un ré, hein, on est d'accord, ça.
1: Ouais.
0: Ouais, ça va, enfin, il faut... moi, pour moi, c'était un tour de chauffe, là, pour moi.
2: Ouais, pour moi aussi, ouais. Ouais, moi aussi. On fait la première et
0: donc
2: maintenant.
0: On fait la première maintenant, d'accord.
2: Ouais. Hein,
1: ouais, ok.
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Je vous présente M. Claude Demey. Voilà, c'est bon, voilà. Claude Demey, avec qui j'ai partagé une grande aventure, celle de Guet-apens. Petite chanson, un matin, comme ça, il est venu dans mon salon, et puis il m'a dit, tiens, j'ai trouvé un truc, si ça peut t'inspirer, ben, il m'inspire toujours, chouchou, avec son chapeau et puis sa guitare. Voilà.

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Salut à tous, nous y voilà, une heure plein de reggae sur Radio Sud, musique du soleil de Jamaïque, quelques bons vieux classiques, quelques reprises et aussi des disques rares, pas communs. On a démarré avec les Slickers et Johnny Too Bad, extrait de la bande originale du film The Harder They Come, un film que je vous conseille. Hurley B arrive et ça s'appelle comme par hasard History of Jamaica. Bienvenue dans l'émission, c'est Michel Micro avec vous pendant une heure. 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

The Doctor, c'est le surnom de cet artiste jamaïcain Hurley B. On écoutait son morceau History of Jamaica. La suite avec encore un bel hommage à l'archipel, Brigadier Jerry. Le morceau s'appelle tout simplement Jamaica, Jamaica. Bonne émission avec moi sur Radio Sud 105 FM, émission numéro 18.

Jamaica, Jamaica, c'était Brigadier Jerry et tout de suite, eh bien, c'était Welcome to Jam Rock avec Damian Marley, encore un de la lignée Marley. On va continuer dans la même ambiance avec un des chanteurs les plus populaires de Jamaïque durant les années 70, c'est Johnny Clark, un petit peu de spiritualité donc avec Price, The Name of Jah.

Ah, c'est ce qu'on appelle un standard, un classique du reggae. Culture, sur Radio Sud Reggae, le morceau s'appelle Two Seven Clash. 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

Un morceau immortalisé par Don Penn dans les années 90. Ici, c'était la version de la chanteuse toujours en activité d'ailleurs, anciennement de Zaytrees, choriste de Bob Marley, la version de Martha Griffiths, No, No, No, You Don't Love Me Anymore sur Radio Sud. Le reggae, vous le savez, est souvent inspiré par la politique, par les inégalités sociales, par l'amour aussi, on s'en rend compte à chaque émission, un amour pas toujours partagé, on l'entend bien avec cette version de Marcia Griffiths d'ailleurs. On va rester dans ce thème des amours contrariés avec Tanya Stevens et It's a Pity, dans le même air, sur le même rhythm, comme on dit en Jamaïque. On écoutera ensuite les Allemands de Steeds et Water Pumpy. Bonne écoute dans cette ambiance chaleureuse qu'est le reggae. On en a plein les oreilles à chaque fois, mais c'est un vrai régal.

Vivianne Jackson, de son vrai nom, on le connaît aussi sous le nom de Jesus Pratt. Je n'invente rien, c'était Happy You, dans un morceau mystique, comme le reste de son œuvre d'ailleurs, Deliver Me From My Enemies. Ça vaut une petite reprise d'un classique façon reggae, oui, eh bien, ça tombe bien moi aussi. On va écouter un morceau extrait de l'album Trojan de Gaylets, qu'on a déjà écouté dans l'émission. C'est le groupe de Johnny Mowat. Voici une reprise de Dusty Springfield.

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List Catalites, Rock for Rock, toute une ambiance. Je vous parlais tout à l'heure de reprises de classiques en version reggae. Voici Adele et son titre Set Fire to the Rain, version reprise par Reggaesta. Et puis le duo, pour suivre, le duo Bernard Lavilliers, Jimmy Cliff et

Et après ce super classique, eh bien, on termine cette émission avec le maître incontesté du reggae, Bob Marley, surnommé le pape du reggae. Voici donc Is This Love, et je vous dis à bientôt.

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